et pour nous rendre à l'île des amants, cette étape si importante dans le voyage d'Orphée, nous empruntons une musique issue de la lumière, une musique qui doit laisser derrière elle toutes les Rolls et les yachts de la Terre, vous comprenez ?

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